jour, c'est lui qui a trouvé ce bon mot que je vous raconte à mon tour. 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

Je ne faisais rien. C'est-à-dire rien de sérieux. Quelquefois, le matin, je poussais des cris d'animaux. Je gueulais comme un âne de toutes mes forces. Et cela me faisait plaisir. Et puis, je jouais avec mes pieds. C'est très intelligent, les pieds. Ils vous amènent très loin quand vous voulez aller très loin. Et puis, quand vous ne voulez pas sortir, ils restent là, ils vous tiennent compagnie. Et quand il y a de la musique, ils dansent. On ne peut pas danser sans eux. Il faut être bête comme l'homme l'est si souvent pour dire des choses aussi bêtes que bêtes comme ses pieds gais comme un pinson. Moi, le pinson n'est pas gai. Il est seulement gai quand il est gai et triste quand il est triste. Ou ni gai ni triste. Est-ce qu'on sait ce que c'est un pinson? D'ailleurs, il ne s'appelle pas réellement comme ça. C'est l'homme qui a appelé cet oiseau comme ça. Pinson, pinson, pinson, pinson, pinson, pinson. Pinson. Comme c'est curieux, les noms.

Martin Hugo Victor de son prénom, Bonaparte Napoléon de son prénom. Pourquoi comme ça et pas comme ça? Un troupeau de Bonaparte passe dans le désert, l'empereur s'appelle Dromadaire, il a un cheval caisse et des tiroirs de course. Au loin galope un homme qui n'a que trois prénoms, il s'appelle Tim Tam Tom et n'a pas de grand nom. Un peu plus loin encore, il y a n'importe qui, beaucoup plus loin encore, il y a n'importe quoi. Et puis, qu'est-ce que ça peut faire tout ça?